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1: 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Bonsoir et bienvenue à toutes et à tous. Vous êtes sur les ondes de Carnotet Voltaire Rabé, votre heure de français, deux fois par mois, en présence d'invités de marque. Et on a beaucoup, beaucoup de plaisir d'accueillir ce soir Stéphane Bloch, musicien, poète, compositeur, interprète, qui nous vient de Lausanne, de l'Ouest lausannois plus précisément, et qui est établi en partie à Zurich, qui a traversé la barrière de Rushti et qui vient ce soir nous présenter son nouvel album qui sort le 4 septembre sur Humus Records, qui s'appelle City 8047. Vous reconnaîtrez justement le clin d'œil au code postal proche d'Alstetten, hein, on va préciser vraiment cet ancrage géographique avec toi, Stéphane. Un album que tu as enregistré en une prise, qui fait la part belle à la guitare, à la voix, que tu as partiellement composé à Zurich, justement, et que tu viens nous présenter en français sur Rabé. Ce soir, on est aux commandes avec RL.
2: Bonsoir.
1: Lausannoise d'adoption.
2: Et bernoise aussi d'adoption.
1: Voilà, on aura des choses à se raconter. J'ai aussi habité à Lausanne, j'ai aussi eu le privilège d'habiter quelque temps à Zurich. Donc on va parler de ces deux villes, bien sûr, on va parler musique. Et puis, also mir rede vor allem auf Französisch, obwohl das Album von Stéphane Bloch in Zürich komponiert wurde. Tu voulais ajouter quelque chose?
2: Non, pas du tout, du tout.
1: Und mir löse sofort das Lied vom Album. Donc, on va commencer avec l'un des singles de l'album. On avait envie de commencer avec le titre « Ruine », Stéphane, au pluriel. Donc, tu veux nous dire deux mots sur ce morceau ou tu préfères qu'on l'écoute pour se mettre dans l'ambiance et revenir tout à l'heure?
3: Je peux dire deux mots sur le morceau. Ruine, effectivement, c'est le premier single de l'album. C'est un texte franchement libertaire, pour pas dire anarchiste, mais on va dire libertaire, ça fait un peu moins peur au public, qui dit en deux phrases que on espère que le changement vienne radicalement dans le système, qu'on change de système, et qu'on arrête d'avoir ce système pyramidal avec des gens qui décident pour d'autres ce qui est bon. Voilà, on va dire comme ça.
1: Parfait, je te remercie. Alors c'est parti avec le single Ruine du nouvel album de Stéphane Bloch, City 8047.
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0: Internet. Veuillez vérifier votre modem ou vous adresser directement à votre fournisseur d'accès. Batterie faible, 8%. Oups, l'application a quitté inopinément pour une raison inconnue. Veuillez réessayer plus tard.
1: C'était Ruine de Stéphane Bloch sur Rabé. Stéphane Bloch, donc poète, musicien, auteur, compositeur de l'Ouest lausannois, comme on t'a brièvement présenté. Tu as commencé ta carrière il y a déjà une trentaine d'années. En tout cas, tu as fait l'EJMA, l'école de jazz, qui est devenue l'EMU entre-temps à Lausanne. Tu as une vaste expérience du monde de la culture, de la musique en Suisse romande. Qu'est-ce qui t'a poussé à traverser cette fameuse barrière de Rushti pour composer ton nouvel album City 8047, dont on vient d'écouter donc Ruine, le premier single qui sort le 4 septembre sur Humus Records? Quel a été ce déclic qui t'a emmené composer ce troisième album d'ailleurs que tu produis sur Humus Records à Zurich, sur les bords de la Limmate?
2: Oh bon, en général, quand les gens voyagent comme ça, c'est toujours pour des histoires d'amour, non? On suit sa conjointe, et c'est vrai que là, ça fait maintenant... pas mal d'années que je fréquente, je vais pas donner trop de précisions. Ça fait longtemps que je fréquente
3: Zurich
2: ou que je fréquente à Zurich, on peut dire aussi hein, en français. Et actuellement, bah, on a déménagé, on a changé de quartier. Et puis, quand on change de quartier, c'est toujours, moi j'aime bien déménager, parce qu'on redécouvre le petit restaurant du coin, on change nos habitudes, on fait plus ses courses au même endroit, et puis on a ce regard neuf sur les choses qui fait qu'on peut partir au bout du monde ou juste changer de quartier dans la ville, c'est un peu le même sentiment. Et ce regard neuf sur les choses, il faut dire que 8047, c'est le quartier de Hallstätten, on est derrière le Letzigrund, c'est cette partie-là ouest de la ville. Et c'est une région où il y a une très très forte spéculation. Il y a énormément de bâtiments qui sont détruits, de quartiers entiers qui sont détruits. Tout ça pour la spéculation. Et donc, j'ai pas écrit un album là-dessus. Pour moi, ça m'intéresse pas d'être si précis. J'aime quand même bien la poésie, donc je reste dans des thèmes qui sont un petit peu plus abstraits ou qui ont des généralités un peu ailleurs. Sur lesquels on peut se reconnaître où qu'on habite. Mais disons que ça m'a plu de me balader, j'ai pris aussi des photos argentiques, j'avais mon petit cahier de notes, ça m'a permis aussi de replonger dans des titres, des poèmes que j'avais déjà faits. Enfin voilà, c'est ce regard-là sur ce nouveau quartier, c'est aussi une certaine... on connaît plus grand monde, on perd ses habitudes, il y a aussi un peu de solitude. Je me suis retrouvé souvent seul avec ma fille, à faire papa à la maison. Et c'est très très chouette de pouvoir mettre ça en chanson, mettre ses humeurs, ses ambiances, avoir du temps dans un quartier nouveau. Et c'est pour ça que je me suis dit, je vais appeler cet album City 1047. Non pas parce que je fais allusion à des chemins ou à des précisions du quartier, mais c'est plutôt, comme le font très bien les poétesses ou les poètes, mes humeurs dans ce quartier. Donc c'est ma façon de penser à ce moment-là, et c'est pas vraiment géographique plus que ça, quoi.
1: On l'a dit brièvement aussi dans l'introduction, en fait tu viens plus précisément de l'Ouest lausannois, tu as grandi à Renan. Les Romans connaissent bien ce nœud ferroviaire. Pour les Suisses alémaniques, Renan est juste aux portes de Lausanne, en direction de Genève. C'est une ville qui a aussi beaucoup évolué. Tu as vu cette évolution aussi dans ce nouveau quartier à Zurich. Mais on sent peut-être chez toi une certaine nostalgie, voire mélancolie. Tu as d'ailleurs un titre qui s'appelle aussi Mélancolie sur ton album, de ces espaces finalement même campagnards, presque aux portes des villes, qui sont grignotés par l'asphalte. Est-ce que tu as connu dans ta ville d'enfance ce que tu as vu après, justement, près d'Hallstätten?
2: Oui, on peut. Il y a quelque chose de comparable, effectivement, où les quartiers de mon enfance n'existent plus en tant que tels. Les chemins, le chemin de l'école que j'empruntais, il n'existe plus du tout. Les routes ont changé, les chemins ont changé. Et on peut quand même garder un esprit critique sur ce qui s'est passé. Il y a énormément de bâtiments et je pense que c'est quelque chose qui un jour apparaîtra, on en parlera. Il y a énormément de choses qui sont encore fonctionnelles, qu'on détruit pour refaire, pour louer plus cher et tout ça. Et tout cet aspect spéculatif qui est très très fort à Zurich, il l'est évidemment aussi. Je connais moins la situation parce que c'est moins fameux, c'est moins connu que Zurich. Il y a eu un temps présent sur le quartier de Altstetten, donc l'émission de la RTS du... me temps présent du jeudi soir, il y a une dizaine de mois, ou je ne sais plus, 6 mois. En tout cas, j'étais en train d'écrire cet album quand j'ai vu que c'était carrément un sujet, parce que Zurich est une plus grande ville et donc a plus la folie des grandeurs. Mais je pense qu'on a souffert aussi du même problème en banlieue lausannoise, où en fait, il n'y a pas de souci de transmission, il n'y a pas de souci d'écologie. On sait aussi que les déchets... qu'on doit gérer sont à 50% proviennent des chantiers. Et il n'y a pas de logique, comme il n'y a pas de logique dans le monde dans lequel on vit actuellement, c'est juste la consumériste, il faut consommer, il faut du nouveau, il faut de la nouveauté, il faut y aller, il faut du progrès. Mais en fait, il n'y a pas de progrès, parce que humainement, il n'y a pas de progrès. Tout ce bluff-là, il est très très fort... parce que Zurich est une ville riche, donc voilà, c'est plus facile de l'observer, mais je suis sûr qu'à Renan, il s'est passé la même chose.
1: On va continuer à explorer cet album, City 8047, avec son premier titre qui s'appelle Allô. Tu disais qu'il faisait référence justement à la téléphonie, on va le voir pas forcément sur smartphone. Tu parlais aussi de prendre des photos analogues. Alors on vous laisse avec le titre Allô qui ouvre ce nouvel album que tu sors le 4 septembre sur Hummus Records.

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2: Vous écoutez Carnot et Voltaire, auteur de français jusqu'à 20h, un jeudi sur deux. Et on est aujourd'hui avec Stéphane Bloch, lausannois, mais aussi un peu zurichois depuis plusieurs années, et qui pourtant ne va pas nous faire une démonstration de zurichois, Odor.
3: Nein.
2: On vient d'écouter Allo de ton nouvel album City 8047 en référence au quartier de Albisrieden de Zurich. Mais évidemment, comme tu le dis, ça n'est pas un album sur ce quartier. La chanson qu'on vient d'écouter, Allo, fait référence à cet outil incroyable qui a été un outil de liaison entre les gens et les populations depuis plusieurs années, mais qui maintenant semble nous délier des autres. Toi, qu'est-ce qui t'a inspiré ou bougé pour écrire quelque chose sur cet instrument de torture ?
3: Il faut dire que ça soit l'Internet ou la téléphonie mobile, ça a toujours été un sujet, c'est un sujet récurrent en fait dans mon travail. Parce que c'est un objet de fascination pour moi. Il y a ce côté où on peut pas être pour ou contre, on peut être que pour, parce que il y a quand même cette volonté de contact, il y a quand même cet espoir de se rapprocher des autres, de pouvoir appeler quelqu'un à l'autre bout du monde, de pouvoir appeler quelqu'un. Et il y a donc cette proximité qu'offre l'outil, quel qu'il soit, Voilà, Internet, smartphone ou simplement téléphone. Et après, c'est dans son usage que ça devient fascinant. C'est-à-dire que il y a déjà presque 30 ans, j'avais écrit cette chanson qui s'appelait « Cyberceuse » et qui était plus sur les relations affectives, « Cyberconnard, cyberblonde » pour « Cyberhistoire autour du monde ». Et parce que c'était fascinant de voir qu'on pouvait rencontrer des gens par Internet plutôt que de les rencontrer accoudés au bar, comme on l'avait toujours fait. Et donc, cette ambiguïté de ces outils qu'on nous donne et qui nous mène finalement dans une solitude qui est... jamais j'ai imaginé vivre ça, et je dois avouer, j'adore. Moi, j'ai pas de smartphone. Et ben, rien que là, aujourd'hui, en venant de Lausanne à Berne dans le train, et c'est chaque fois la même chose, d'avoir toutes mes voisines, voisins qui sont plongés dans leur smartphone. Et maintenant, il y a les écouteurs en plus, c'est-à-dire qu'ils ne m'entendent pas, ils ne me voient pas. Je pense qu'il y a encore les phéromones, je pense qu'ils me sentent quand même. Mais on se sent quand même, mais on se subit un petit peu. Et finalement, cette envie d'aller rejoindre d'autres ailleurs ou d'écouter autre chose sur un réseau social, c'est-à-dire se connecter à d'autres, et d'avoir son chez-soi qui se balade avec et qui crée cette bulle, ce paradoxe-là fascinera toujours ma poésie et mon écriture, parce que je le vois comme une chance, en fait, par rapport à d'autres poétesses ou poètes qui ont vécu au 18e, 19e siècle. Et là, tout à coup, je peux décrire ça, et c'est vrai que c'est un peu inespéré, parce que c'est de la science-fiction, en fait. Et on ne sait pas où ça va nous mener non plus. On ne peut pas péjorer simplement la chose. On ne peut pas dire « Ah oui, l'intelligence artificielle, c'est pas bien. » J'ai jamais encore utilisé, je dois dire. Mais c'est sûr que c'est pas bien ou pas bien, mais c'est toujours la chose, c'est est-ce qu'on utilise l'outil ou est-ce que l'outil va finir par nous utiliser, nous dépasser. Et donc, c'est un objet de fascination. Voilà. Donc, c'est un sujet récurrent. Et ça, Allo, j'ai modifié la musique et tout ça, mais c'était, sauf erreur, sur un album que j'ai écrit il y a 10 ans. J'ai remodifié aussi un peu le texte. Et Qu'on plane de la pluie qui passe. Je crois que c'était ça, sur cet album-là. Mais le sujet est toujours d'actualité. Et je trouvais que c'était chouette de démarrer l'album en disant... Allez, et si on coupait tout, on a mieux à faire que de répondre au téléphone, on a autre chose à voir, on a autre chose à vivre que d'être pris par cet objet. Et voilà, je me suis dit, c'est sympa de commencer l'album en disant, allez, on débranche.
4: Rappelons aussi que
0: Bien qu'en étant un homme de ton temps, tu as aussi travaillé beaucoup pour les traditions vivantes. Tu as soutenu des chœurs dans ton travail, donc des chœurs d'hommes, d'ensembles. Tu as été aussi librettiste pour la Fête des Vignerons en 2019 avec Blaise Hoffmann. Quelle importance en fait ont ces traditions vivantes dans ta pratique artistique ?
3: Moi j'aime bien... J'ai toujours aimé participer à ces projets comme la Fête des Vignerons ou travailler pour des chœurs traditionnels. C'est aussi pour décloisonner, pour pas... J'ai de la peine à me revendiquer d'un milieu, qu'il soit la pop alternative. C'est toujours incomplet, un milieu. Moi, je fonctionne beaucoup avec les amitiés, beaucoup avec la chose humaine, et donc j'avais rencontré à l'époque Nicolas Hichloup, avec qui j'ai écrit beaucoup de chœurs, lui faisait la musique, moi je faisais les livrets, et par amitié pour Nicolas, on a vécu cette histoire ensemble comme un voyage dans les chœurs, cette complicité. C'était pas toujours mon monde, c'était pas toujours facile aussi, mais il y a beaucoup de générosité partout, et il y a toujours cette notion de dire que partout où on passe, il y a des gens sympas, il y a des gens désagréables, enfin, dans des proportions à peu près égales, quel que soit le pays, la strate sociale, chez les ouvriers, chez les artistes. Il n'y a pas des milieux qui sont mieux que d'autres, et tout vaut la peine d'être découvert.
2: À une époque où c'était quand même un peu un pas de côté d'aller dans ce milieu, en étant dans la scène lausannoise, un peu rock, un peu chansonnier, enfin, il pouvait y avoir des a priori. Et toi, tu en as fait fi sciemment.
3: Oui, c'est ça qui est sympa. Et on se rend compte que justement, c'est très généreux c'est dans ces milieux-là aussi. Il y a beaucoup de générosité, il y a beaucoup d'écoute. Après, je ne suis pas toujours d'accord avec comment ça se passe, mais comme dans le milieu de la musique pop, où j'aime, enfin, il y a plein de choses que je n'aime pas non plus. Mais je pense que quand on va, justement, à travers l'amitié... comme j'ai maintenant chez Humus Records les gens qui travaillent à Humus Records, Jonah Nido qui s'occupe du label, ou que ce soit Louis Jucker, Luc S et tous ces gens-là, Elisoé, c'est tous des gens qui tout à coup créent une famille autour d'eux, voient les choses de manière horizontale, qui sont pas là pour être des chefs, qui sont là pour être des partenaires, des amis, il y a du compagnonnage, il y a des choses comme ça, et c'est ça que je recherche quel que soit le milieu dans lequel j'évolue.
0: On continue l'exploration de l'album. Justement, on va parler de ta tournée. Peut-être, Erel, tu veux nous donner quelques dates aussi.
2: Alors, tous les morceaux qu'on écoute ce soir et qu'on va écouter, vous pouvez en primeur aller faire une rencontre humaine, et c'est bien plus intéressant. Le 1er octobre, l'album est verni à Yverdon, au théâtre de l'Échandolle, mais il y a aussi toute une tournée, le 3 à Fribourg, le 30 octobre à Saint-Maurice à l'Espace Parallèle, le 5 novembre à Lausanne à la Datcha, le 7 novembre à Morges aux Trois Petits Tours, et en Suisse allemande, fin novembre, des dates encore à préciser et à suivre. Tout est inscrit sur blog.ch, les tournées. Donc, un automne en chanson.
0: Voilà, on va continuer notre exploration de cet album City 8047 avec l'un de ses singles, Corneille, qui va sortir donc le 4 septembre sur Humus Records. Je propose qu'on l'écoute et puis qu'on revienne un peu sur les circonstances de sa composition.

0: C'était Corneille, morceau de Stéphane Bloch sur son nouvel album City 8047 et qui sort le 4 septembre, que vous pourrez écouter en live dès le 1er octobre au Théâtre des Champs d'Oliverdon. Corneille, c'est Zurich et c'est Corneille qui t'a inspiré?
1: Non, Corneille, c'est une chanson clairement anti-militariste. Et qui pose, pour moi, ça pose un peu la question de notre implication et notre passivité. Est-ce qu'on reste les bras ballants à accepter que les guerres se passent? Et c'est-à-dire que la guerre, c'est toujours un mensonge d'État, c'est toujours basé sur un mensonge pour faire que des jeunes gars et parfois aussi des jeunes filles aillent se faire exploser au front. Et... dans l'histoire anarchiste et libertaire, il y a pas mal d'actions, j'ai envie de dire, de sabotage, c'est historique aussi, et de désobéissance à sa hiérarchie, et de retourner en fait les armes contre ceux qui nous obligent à aller se battre. Et je trouve que c'est toujours une question intéressante, parce que si on parle de sabotage, si on parle de, oui, poser des bombes, eh ben, tout le monde est « Ah non, ça c'est la ligne rouge à pas franchir ». On peut le comprendre, mais si on parle de guerre et on dit « Mais est-ce qu'il faut la faire, la guerre ?» ou « Est-ce qu'il faut... » Parmi les premiers signes de ce genre de comportement, il y a eu... c'était beaucoup des gens qui allaient saboter à l'époque au début de la colonisation de l'Algérie, où l'armée française, avec les premiers avions, allait bombarder les villages berbères et ce genre de choses. Et il y a eu beaucoup d'anarchistes, filles, garçons, qui ont été sabotés les avions, qui, eux, lançaient les bombes sur les innocents, un peu comme on l'a actuellement en Palestine. Et cette désobéissance-là, moi, je trouve, pose vraiment une question. On arrive mieux à l'accepter dans ce cadre-là, c'est-à-dire saboter un avion qui, lui, va créer de la destruction et de l'injustice. Et je trouve que c'est des questions qui sont importantes à poser aujourd'hui. Jusqu'où on est prêt à être passif et à regarder les infos et les horreurs, et jusqu'où on est complice, en fait, quand on fait rien. Bonjour, monsieur Cassis. Qui pense s'en sortir comme ça, dans un espèce de mutisme et un silence, alors que ce silence-là, il est actif, et donc il est condamnable. Et je ne veux pas prendre position par là, je parle juste des horreurs de la guerre, et c'est une chanson antimilitariste que j'ai écrite volontairement pour prendre position. En disant, bon, il faut aussi chacun qui, avec notre métier, moi je ne sais pas fabriquer des bombes artisanales pour détruire des avions israéliens, mais je sais faire des chansons pacifistes et j'essaie de le faire et de les faire diffuser par après.
0: Ce soir, tu cites beaucoup justement ces thèmes libertaires qui semblent avoir été en filigrane de la composition de ce morceau. C'est des thèmes que tu oses peut-être plus frontalement aborder, qui te traverse parce que l'actualité nous a tous fait évoluer, ou c'est peut-être un retour à... On parle au début de ta carrière où justement tu exerçais le métier de musicien ou le découvrais en tant que musicien de rue, et finalement c'est une petite boucle qui est bouclée avec tes premières amours de la rue.
1: On peut dire comme ça. Moi, j'ai jamais fait de chansons militantes. J'aime bien la poésie, j'aime bien les arts, j'aime bien donc par rapport à feu mon ami Michel Buller, qui lui vraiment utilisait sa plume et sa guitare pour militer pour des causes. Moi, je ne l'ai jamais fait. Je vais pas commencer maintenant. C'est pas comme ça que je fonctionne. Mais c'est vrai que tout au début dans la rue, on jouait pour une Suisse sans armée. Et on était objecteurs de conscience. Donc, c'est vrai qu'il y avait déjà cette conscience-là. Mais, enfin, quand on dit que l'écart se creuse entre riches et pauvres, que les riches sont de plus en plus riches, etc., maintenant, on arrive à un point d'indécence, que ça soit les guerres dont on parle, ou les absurdités que les dirigeants peuvent dire aujourd'hui, et cette espèce de classe dominante, qui se croit tout permise et on est dans une caricature. Et c'est vrai qu'on rejoint une époque, et que sur laquelle on a travaillé avec Abstral Compost, Jonathan Dumani, en reprenant des textes anarchistes de 1900, du père Pénard. Et on a à nouveau ce même besoin de dire, de ne pas laisser faire, parce qu'on ne peut pas laisser faire des gens qui ont des milliers de milliards de dollars sur des comptes. On a un énorme problème de répartition de la richesse et qui va de pair avec l'été qu'on vient de passer, avec le problème écologique. Maintenant, on sait que les choses, elles sont liées. Et cette absurdité-là, c'est à nous de la changer parce que les quelques pourcents de dominantes, ils vont pas s'arrêter. Et on va tous aller dans le mur. Et c'est vrai que je pense que c'est une période où il faut se positionner et il faut continuer à rêver qu'un autre monde est possible. Et il faut chacune à sa manière garder cet espoir et trouver des solutions concrètes dans une simplicité d'être, de vivre, dans une horizontalité, dans un respect, dans une écoute. Et j'ai confiance parce que moi, je pense que l'humanité, elle est entière depuis le début, depuis un million d'années, ou j'en sais rien, quand on parle d'humanité, et que le progrès auquel on veut nous faire croire n'est pas, en fait, un progrès. Il est juste technologique. Et que donc, on n'est peut-être pas non plus si à la ramasse que ça, parce que s'il n'y a pas de progrès, il n'y a peut-être pas de récession non plus. Et donc voilà, c'est un peu... Je pense que c'est un moment où, oui, ce discours, il revient très très fort. Peut-être qu'on avait un peu plus d'illusions il y a encore 15-20 ans. Il y avait au niveau écologique, au niveau du féminisme, au niveau de plein de choses. On se disait, ah oui, mais la direction au moins est bonne, même si ça ne va pas assez vite. Et aujourd'hui, on a des gros machos dominants qui font n'importe quoi. Et il faut les arrêter parce qu'ils vont tous nous faire... Enfin voilà, il faut maintenant se solidariser et arrêter avec ces gens-là, quoi.
2: Alors tu apportes ta pierre à l'édifice avec ce nouvel album. On continue son exploration avec le titre « Mélancolie ». Mélancolie de quoi exactement ?
1: Mélancolie, c'est un mot que j'aime bien, qui... c'est le Sehnsucht, c'est ça, ou c'est la Saudade. C'est tous ces sentiments, ces mots qui expriment quelque chose qu'on n'arrive pas à exprimer avec un mot, justement, et qui va exactement dans la thématique, parce que je pense que depuis que l'humanité est... Et bien là, la mélancolie qui l'accompagne.

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1: 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Nous sommes avec Stéphane Bloch, lausannois et zurichois d'adoption, qui présente son nouvel album, le troisième que tu sors, Stéphane, sur Hummus Records. On vient d'entendre ta mélancolie, ta saudade. Raconte-nous un peu cette collaboration avec Hummus, qui est un jeune label chaudefonnier qu'on ne présente plus au roman, qu'on ne présente plus non plus aux auditrices et auditeurs de Carnot de Voltaire, parce qu'on est de grands fans. Mais voilà, pour les personnes qui ne connaîtraient pas encore Hummus Records, allez faire un tour sur leur réseau, parce que contrairement à toi, qui est volontairement un peu déconnecté de ce monde numérique, Hummus est très actif sur toutes ces plateformes. Donc un écart quand même générationnel avec les fondateurs de Hummus et toi, mais vous vous rejoignez sur les idées.
2: Oui, absolument. Et bon, pour la petite histoire, j'ai toujours eu des labels de production et de diffusion qui étaient des labels rock et non pas des labels de chansons. Les labels de chansons n'ont jamais été intéressés par mon travail, et ça tombe bien parce que j'ai jamais été très intéressé par le leur. C'est-à-dire une certaine manière de voir la variété, la chanson, le show business, et comme ça. Une espèce de repli sur soi, une francophonie qui s'auto-nourrit. Et puis c'est vrai que je suis plus proche de, voilà, de Hummus Records que de Michel Sardou. Et en fait, déjà à l'époque, quand j'avais travaillé avec Boucherie Productions, c'était un esprit très très semblable. C'est-à-dire que c'est des labels famille comme ça, qui sont indépendants et qui, plutôt que de se faire racheter, se feront un harakiri final s'il faut, comme c'était arrivé à Boucherie Productions. Et c'est le rock aussi qui offre ça, c'est quand même aussi, ou la punk ou le rock, c'est aussi un état d'esprit, c'est aussi un espoir que la musique aide à vivre et diffuse non pas un message, mais une manière de vivre. Une manière de vivre avec le rock. Et c'est vrai que j'ai toujours eu des affinités. Mon premier label, c'était Rec Rec, c'était Zurichois. C'était un très très bon label Zurichois qui m'avait...

0: J'ai contacté les deux premiers albums, c'était chez Recrec. Après, j'avais été chez Boucherie. Après, j'ai fait un long moment sans personne, autoproduit, et ça va aussi. On trouve quand même des concerts, on arrive quand même à gagner sa vie. Et un jour, avant le Covid, il y a eu une émission de la RTS sur le palier, ça s'appelait. Et c'était dans mon immeuble où j'habite, vu que je suis voisin de palier de la Galle et que Louis Jucker habite une autre entrée, et tout ça, tout ce petit monde se connaît et tout, et donc on va tous chanter notre chanson. Il y a Dragoš Tarák qui fait de la contrebasse, voilà, un peu un quartier de musiciennes-musiciens. Et il y a un garçon que je connais pas, qui est tatoué des pieds à la tête, qui est dans la cuisine à boire de l'absinthe et à travailler sur son ordinateur, sur son laptop. Et on fait très très très copains, et on rigole, on parle de ce milieu-là. Et au moment de se dire au revoir, je dis bah moi c'est Stéphane. Et puis il me dit oui, je t'ai entendu jouer, c'était vraiment très très chouette ton truc. Et il me dit bah moi je suis Jonah et je suis responsable du label qui organise cette soirée. Et moi ça m'est venu tout de suite. Enfin, je lui ai dit, écoute, si ça te va, peut-être, moi, je cherche une écurie. Ça fait longtemps que je suis autoproduit. Ça faisait, je pense, 5-6 ans que j'étais en autoproduction. Et voilà. Ça commençait comme ça. Il m'avait entendu jouer. Et je crois beaucoup à ces choses qui passent par la chose humaine. Comme ça, c'est beaucoup plus facile aussi de partager des moments, ben, on va dire, professionnels. Plutôt que de démarcher, moi je manque de courage et je deviens un peu trop vieux pour des fois avoir vraiment l'énergie. Ouais, à chaque âge, son énergie. J'ai pas envie d'aller jouer des coudes avec des gens de 20 ans. C'est leur, voilà, c'est leur moment d'irradier, c'est leur moment de découvrir et tout. Et puis j'ai d'autres envies. C'est pas moins fort, mais c'est pas les mêmes. Et donc voilà, j'ai atterri chez Humus maintenant, c'est mon troisième album chez eux, et c'est super.
1: Et cette maison, bah, te permet de t'épanouir, de fleurir, avec les particularités que tu as, par rapport à leur catalogue. C'est vrai que, comme tu le dis, tu es un petit peu, différent des autres, artistes, et c'est d'autant plus, voilà, précieux et peut-être te permet de trouver ton chemin en toute liberté.
0: Oui, tout à fait. Et puis comme l'état d'esprit est absolument le même, et que par exemple l'excellent groupe Call Guns, qui réunit un petit peu tous les membres fondateurs de Humus Records, essaye à travers une musique qui est quand même très puissante, on va dire comme ça, un mur de son, de diffuser un message qui est justement d'ouverture et non pas de haine, mais qui est un message de compréhension, d'ouverture, qui a cette, j'ai des grands mots, hein, mais qui diffuse de l'amour, on va dire, comme ça, qui est inclusif. Bah, je pense qu'on est vraiment, on est tout à fait bien ensemble à chercher chacune, chacun à diffuser cet état d'esprit à notre manière.
1: Et vu ton amour des mots, du son des mots, de la mélodie des mots, cet album, tu l'as composé seul. Est-ce que tu arrives à préserver encore des envies, ou c'est peut-être mis en parenthèse, de travailler en groupe, en collectif? Il y a des projets qui vont plus se développer en polyphonie?
0: Oui, tout à fait. J'aime toujours, c'est toujours fantastique de partager la scène avec d'autres artistes, musiciennes, musiciens. On a un autre projet qui tourne, qui vient d'un livre de poésie que j'ai eu la chance de publier chez Bernard Campiche l'année dernière, Balade avec les esprits. Et il y a une version à la scène où on travaille avec Anne Gillot, qui fait les flûtes et la clarinette basse, et Marquette Besson à la basse. Un récitatif. Comme invité, on a Yannick Barman qui vient des fois, qui vient jouer la trompette, magnifique là-dedans. Et c'est vrai que tout à coup, avoir des improvisations, du jazz improvisé, des récitatifs, c'est toute une autre chose. J'avais un besoin de solo, c'est aussi pour bourlinguer, pour avoir mon propre agenda en main, pour pouvoir dire oui à ce dont j'avais envie. C'est une simplicité logistique, c'est très très léger, et quand on voyage seul, on est condamné à la rencontre. Dès qu'on est deux, dès qu'on est en duo, j'aime beaucoup jouer aussi avec Jérôme Bernet ou comme ça à la batterie, mais dès qu'on est deux ou trois, on peut s'autosuffire. On fait nos petites blagues habituelles, on va dormir à l'hôtel, on mange ce qu'on a l'habitude de manger. On peut vivre un peu en huis clos comme ça. Ça repose aussi, c'est bien. Et j'avais plutôt envie de la route, j'avais plutôt envie de rencontres, d'ouverture, et puis de dire oui à des trucs des fois peut-être aussi improbables que où j'oserais pas emmener mes amis dans des plans peut-être foireux, mais c'est super aussi. Je trouve que ça vaut la peine, et peut-être ces balades de tout seul dans mon quartier à 8047 m'a donné envie de continuer à être tout seul, à bourlinguer, à prendre mes petites photos et à écrire dans mon carnet de notes. Et voilà, c'est un projet solo. Ça fait du bien aussi.
2: On a encore le temps à peu près pour deux morceaux. On s'interroge sur cet oracle qui figure aussi au palmarès de ce nouvel album sur ta playlist. Quel est cet oracle ? Tu veux nous expliquer un peu quelle est ta vision pour ce titre ?
0: Ben, c'est vraiment des thèmes qu'on a bien abordés ce soir. C'est-à-dire que l'oracle, ben, c'est l'intelligence artificielle qui peut être tout à fait prédictive et qui peut nous dire ce qui va se passer ou ce qui est en train de se passer, peut-être. Et c'est vraiment la notion du projet, du progrès qui est interrogé. C'est-à-dire, est-ce que même l'intelligence artificielle amène un progrès ou c'est juste un miroir de plus pour nous faire ressentir ce que l'on est ? Et le progrès, est-ce qu'il est technologique ou est-ce qu'on vit mieux les uns les unes avec les autres ? Est-ce qu'il y a moins de guerre ? Est-ce qu'on a compris quelque chose de l'égalité et des droits des humains ? Est-ce que le progrès est là ou est-ce que c'est stable ? Et c'est ça qu'on va demander à l'intelligence artificielle. Et peut-être un jour, elle nous répondra que non, le progrès n'existe pas.
2: On vous laisse méditer avec le titre Oracle. On aura le temps encore de se quitter avec un autre titre, single issu de cet album, Le jour s'en allait. Mais on vous laisse déjà avec l'oracle de Stéphane Bloch sur Rabé.
3: Comment se fait-il ?

avant le générique, avant la sortie, avant le virage, avant le talus, avant la grande bascule, avant le chambardement général, quelques fondamentaux. 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Chaque jour, les riches sont de plus en plus riches et les pauvres de plus en plus. Ainsi, l'écart se creuse, à tel point que certains se croient tout permis, et même au-dessus des qu'ils ont pourtant eux-mêmes promulgué pour se protéger des pauvres. Il faudra donc, et c'est navrant, à nouveau leur couper là, pour leur remettre les pieds sur...

0: Je l'ai pas trouvée très en forme ces jours, je sais pas. Oui, elle répond aux questions, tout comme d'hab, mais je sais pas, elle est belle et comme pas là, présence, absence. Je dirais pas déprimée, mais préoccupée, oui.
1: On est encore ensemble quelques minutes avec Stéphane Bloch qui nous présentait son nouvel album Vernis le 4 septembre que vous pourrez écouter en primeur à Yverdon, à Échandolles, mais aussi en Suisse allemande à Zurich fin novembre et peut-être, qui sait, à Berne. Ce serait bien, non Stéphane?
2: Oh, ce serait super.
1: Ce serait super.
2: J'attends vos bons conseils.
1: Tout à fait. Donc, une tournée qui s'annonce, concerts, lectures, mise en voix de tes poèmes, Balade avec les esprits en septembre, le 3 septembre à la Chaux-de-Fonds, le 6 septembre aussi au Château de Rolles. Tu as cette double casquette, on l'a parcourue, hein, de poète amoureux des mots, mais aussi de compositeur musicien. Et tu as surtout exercé dans plein de formats différents, en solo, en groupe, en collectif, et de plus en plus ouvert à toutes les disciplines. S'il y avait un jeune musicien qui te croisait dans la rue et qui te reconnaissait et qui te demandait un conseil pour sa future carrière, qu'est-ce que tu lui dirais ?
2: C'est toujours, c'est comme, il y a aussi Lettre de Rilke, Lettre à un jeune poète, c'est toujours le truc. Ouais, je sais pas. Je suis pas très pédagogue. Et puis, écrire, jouer, ça doit répondre d'une manière ou d'une autre à une nécessité. C'est peut-être pas une nécessité d'expression. Faut pas non plus placer les artistes à un endroit où ils sont peut-être pas. Ça peut être une nécessité simplement d'exister par rapport aux autres. Certains savent fabriquer des meubles. D'autres savent peut-être créer des imaginaires, les mettre sur le papier. D'autres, c'est créer des imaginaires et les mettre en scène ou à travers le théâtre, à travers... Et en fait, malgré tout, il y a un besoin derrière d'appartenir d'une certaine manière à la communauté et d'aller vers les autres. Parce que quand on écrit une œuvre, si elle n'est pas vue, si elle n'est pas lue, si on fait une peinture et qu'elle reste à la cave, on peut se poser la question, mais... Est-ce que c'est une œuvre si elle n'est pas faite pour être montrée? C'est ce principe-là. Et moi, je me réjouis quand j'écris quelque chose ou quand j'enregistre un album, je me réjouis de le présenter parce que c'est ce que je peux... C'est ma contribution. Et c'est peut-être plus clair avec les années parce qu'il y a l'expérience derrière, donc on sait qu'on sait... Peut-être bien enregistré aussi, il y a une qualité plus artisanale qui apparaît, un savoir-faire. Et puis au bout d'un moment, on se dit, bon, ça m'a fait peut-être vers quand j'avais 35, comme ça, 35-40 ans, je me suis dit, bon, moi je crois que même chauffeur-livreur, on me voudra plus. En fait, je sais mieux faire des chansons, des poèmes et des créations que conduire un minibus. Et au bout d'un moment, il n'y a plus de retour en arrière possible non plus. C'est bien notre fonction dans la société. Alors, on peut dire griot, on peut dire... voilà, il y a un peu de magie, un peu de poudre de perlimpinpin. Il y a aussi tout un univers qui se crée et qu'on sait créer. Et ça n'a rien à voir avec le show business. Ça n'a rien à voir avec un monde pyramidal, avec des gens qui réussissent et d'autres pas. Ça peut être tout à fait ouvert. Ça peut rester tout à fait transversal. À travers les collaborations, ça peut rester à l'écoute. Ça ne veut pas dire qu'on sait, ça veut dire qu'on est toujours en train d'apprendre. Mais c'est bien notre position. Voilà. Souvent, moi, je trouve qu'on est très proche en tant qu'artiste des gens qui travaillent à la campagne, des agricultrices, des agriculteurs, parce que c'est un métier qui n'est pas un métier, c'est une relation à ce qui nous entoure. Et il n'y a pas tellement de vacances, mais il n'y a pas tellement de travail non plus. Donc, c'est plutôt cette relation-là qui...
3: Alors, cette campagne grignotée par la ville, on y revient finalement. Et on va se quitter avec le titre « Le jour s'en allait », qui est également l'un des derniers singles issus de ton nouvel album, City 8047. juste deux mots sur ce titre, parce qu'après, on va devoir laisser l'antenne à nos amis de Radizli, Andrea et Bachelou, pour 2 heures de musique suisse. Et peut-être qu'ils convaincront un Zurichois à venir enregistrer un album qui s'intitulera peut-être City 2020.
2: Maison 2020, non.
3: On verra. Le jour s'en allait, pourquoi ?
2: Parce que c'est une histoire d'amour et c'est bien faire aussi des chansons d'amour, non ?
3: On vous l'a dit, c'est aussi par amour qu'on voyage, qu'on traverse le Rüschtigraben. Alors, à vos amours et à ton album, Stéphane. Merci de ta présence sur les ondes de Rabé. À bientôt. Tschüss zusammen.
2: Tschüss.